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Direction Saint-Arnoult en Yvelines sur RVE avec jusqu'au 20 août la maison Elsa Triolet-Aragon qui vous propose une programmation culturelle destinée à tous dans son parc de sculpture. Et alors ce jour, dimanche, eh bien, l'écrivaine Pascale Petit proposera un atelier autour de ses lettres de Montmoulin, une série d'anagrammes inspirées des écrits d'Aragon et d'Elsa Triolet.

0: Le journal du département des Yvelines.
1: Dans ce journal du département des Yvelines, nous allons parler du centre de contact au service des Yvelinois. Depuis 2017, en effet, le département des Yvelines modernise sa relation avec ses usagers grâce à un centre de contact unique, innovant et en constante évolution. Avec plus de 317 000 appels et 40 000 courriels traités en 2024, ce centre de contact joue pleinement son rôle de premier point d'entrée pour les Yvelinois. Au bout de la ligne, réparti en différents pôles, PMI, solidarité, autonomie et standard, les téléconseillers apportent des réponses personnalisées sur des sujets essentiels comme l'aide sociale, le handicap, l'insertion, le logement. Leur mission est d'orienter efficacement chaque usager vers le bon interlocuteur, d'apporter une réponse dès le premier contact et de prendre rendez-vous avec le service compétent du département. Ce dispositif, qui se veut unique en France, vise à simplifier les démarches et à renforcer la proximité avec les habitants en réduisant les intermédiaires, en s'appuyant sur des équipes professionnelles. Le centre de contact garantit qualité et réactivité pour accompagner toujours mieux les Yvelinois dans leur quotidien. Pour découvrir ce centre de contact, rendez-vous dans le numéro 58 de la revue du Conseil départemental Yvelines ou sur le site yvelines.fr.

0: Dans quelques instants, on retrouve Jacques Fournier avec son émission, sa chronique « Délivrez-vous » consacrée aux auteurs, notamment les auteurs locaux, un poète local, tiens, injustement oublié, c'est Albert Samain, on le redécouvre dans quelques instants avec Jacques Fournier.
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2: Délivrez-vous vous emmène aujourd'hui dans le passé. Nous allons évoquer Albert Samain, poète symboliste décédé à Magny-les-Hameaux. Ma vie n'a pas d'histoire et ne comporte pas d'éléments dont se puisse alimenter le côté anecdote d'une biographie, écrivait Albert Samain, qui fut un des poètes les plus admirés dans les dernières années du 19e siècle, célébré jusqu'au milieu du 20e, mais bien oublié maintenant. Il faut dire que sa poésie, d'automne et de crépuscule, ainsi que l'a qualifié son ami François Copé, ne pouvait survivre à la poussée des tenants du vers libre et des fossoyeurs d'une poésie relevant tant du romantisme par ses thématiques que du Parnasse par sa rigueur prosodique et du symbolisme par sa parfaite musicalité. C'est certainement cette dernière qualité qui incita quelques 70 compositrices et compositeurs à mettre en musique ses poèmes, parmi lesquels Charles Koechlin, Gabriel Fauré, Nadia Boulanger ou Gabriel Pierné. C'est son amitié avec le compositeur Raymond Bonheur, neveu de la peintre Rosa Bonheur, qui l'amène à fréquenter notre territoire. Dans le vieux village de Magny-les-Hameaux, Raymond Bonheur recevait régulièrement ses amis artistes, compositeurs tels Claude Debussy ou Ernest Chausson, ou écrivains tels Albert Samain, qui écrivit quelques poèmes dont « Automne », publié dans son recueil posthume « Le chariot d'or ».
3: Le vent tourbillonnant qui rabat les volets, là-bas tord la forêt comme une chevelure. Des troncs entrechoqués montent un puissant murmure, pareil au bruit des mers, rouleuses de galets. L'automne qui descend les collines voilées fait sous ses pas profonds tressaillir notre cœur. Et voici que s'afflige avec plus de ferveur

0: d'autres écrivains, Georges Rodenbach, Francis Jamm, Pierre Louis, Henri Drénier. En 1890, Albert Samain participe à la renaissance de la revue Le Mercure de France aux côtés d'Alfred Valette, Rachild, Jules Renard et René de Gourmont. Le bureau du modeste fonctionnaire, aux Tuileries, donne sur un parterre qu'on appelait le Jardin de l'Infante. Ce sera le titre de son premier recueil, paru en 1893, tiré à 335 exemplaires.
1: J'adore l'indécis, les sons, les couleurs frêles, tout ce qui tremble, ondule et frissonne et chatoie, les cheveux et les yeux, l'eau, les feuilles, la soie et la spiritualité des formes grêles. Les rimes se frôlant comme des tourterelles, la fumée où le songe en spirale tournoie, la chambre au crépuscule où son profil se noie et la caresse de ses mains surnaturelles. L'heure de ciel au long des lèvres câlinées, l'âme comme d'un poids de délice inclinée, l'âme qui meurt ainsi qu'une rose fanée. Et tel cœur d'ombre chaste, embaumé de mystère, où veille, comme le rubis d'un lampadaire, nuit et jour, un amour mystique et solitaire.
0: Un article élogieux de son ami François Copé lui donne une certaine reconnaissance. Augmenté de quelques poèmes, le recueil est récompensé par l'Académie française en 1898. Il obtiendra un tel succès qu'en 1905, il en sera à sa 10e édition. Son œuvre poétique est très influencée par Baudelaire, Verlaine. C'est le premier poète à écrire des sonnets de 15 vers. Outre des poèmes, Albert Samain publie des contes dans diverses revues littéraires. Ces contes seront rassemblés en recueil en 1902. En 1997, la plus illustre revue de l'époque, la Revue des Deux Mondes, publie ses poèmes. Le recueil « Au flanc du vase » paraît en 1898, extrait du poème « Le marché ».
1: Sur la petite place, au lever de l'aurore, le marché rit, joyeux, bruyant, multicolore. Pêle-mêle étalant sur ses tréteaux boiteux ses fromages, ses fruits, son miel, ses paniers d'œufs, et sur la dalle où coule une eau toujours nouvelle, ses poissons d'argent clair, qu'une âpre odeur révèle. Mylène, sa petite Hallyday par la main, dans la foule se fraye avec peine un chemin, s'attarde à chaque étal, va et vient, revient, s'arrête, aux appels trop pressants parfois, tourne la tête, soupèse quelques fruits, marchande les primeurs ou s'éloigne au milieu d'insolentes clameurs.
0: Albert Samain a contracté la tuberculose en 91. Sa santé se détériore après le décès en janvier 99 de sa mère, avec laquelle il vivait à Paris. Après quelques mois de repos sur la Côte d'Azur avec son ami Raymond Bonheur, il rédige Polyphème, une œuvre inspirée par ses déboires amoureux avec la pianiste et cantatrice Cécile Cerisier, jeune veuve rencontrée en décembre 90, remariée en 95, qu'il appelait sa grande amie et qui lui inspira de nombreux poèmes. Polyphème sera mis en musique par Raymond Bonheur et créé à Paris en 1904. Mais la santé du poète décline. Après un séjour à Lille, chez sa sœur, il se rend à Magny-les-Hameaux. Son biographe, Christophe Carrère, raconte.
1: Le 8 juin, Albert Samain prend le train à 3h55 à la gare Montparnasse pour rejoindre la paisible vallée de Chevreuse où l'attendent les bonheurs. Celui qui se croit simplement catareux se déplace avec peine. Les 5 étages de son immeuble de la rue Saint-Martin sont devenus un véritable calvaire. Début août, dans la maison bourgeoise qu'il a louée, il est pris en photo pour la dernière fois, rêvant un bouquet de lys coupé sur sa table de travail. Le 18, il croit voir la Vierge s'approcher et tente de se lever de son fauteuil pour la saluer. Sa sœur, à son chevet, le soutient et recueille son dernier soupir à 8h du soir. Au loin, le clocher tinte doucement.
0: Extrait d'un article de presse. Disponible sur le site de la ville de Magny-les-Hameaux.
1: Samain venait de mourir quelques heures auparavant, à l'autre extrémité du village, en cette humble maisonnette basse du cantonnier que son ami Raymond Bonheur avait été contraint de louer, l'état du poète étant devenu contagieux. Les visiteurs se rendirent consternés au logis funèbre, et c'est alors que, dans la petite pièce blanchie à la chaux, où les persiennes rabattues laissaient passer de perçants traits de lumière, qu'ils aperçurent Eugène Carrière, occupé à dessiner le visage du poète endormi à jamais.
0: Les œuvres poétiques complètes d'Albert Samain ont été édité par Christophe Carrère en 2016 aux éditions Garnier, les œuvres en prose en 2020 toujours chez Garnier.
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0: Voilà, il est 12h50, on se quitte avec les sorties ciné. Je vous rappelle que c'est la fête du cinéma jusqu'au 1er juillet. Les séances sont à 5€. Je vous retrouve tout à l'heure à 18h pour En route vers les étoiles avec Lionel Bourrisse d'Albero 78 et lundi matin pour la première édition du journal à 6h.
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1: Et on commence avec la sortie événement des Mignons qui sont de retour, des Mignons et des Monstres précisément. Une histoire aussi rocambolesque qu'absurde, hein, mais bien sûr totalement véridique, qui raconte comment les Mignons, partis à la conquête d'Hollywood, sont devenus des stars de cinéma pour finalement tout perdre en libérant au passage une bande de monstres déchaînés avant de s'unir pour tenter de sauver la planète de ce nouveau désastre à leur actif. Les Mignons et des Monstres à voir cette semaine au cinéma. La sortie également de la bataille de Gaulle, c'est la deuxième partie. J'écris ton nom avec toujours Simon Abkarian, bien sûr, dans la peau de Gaulle. Peu à peu se lève autour de lui en Angleterre, en France et en Afrique des résistants de l'ombre, des lycéens révoltés, des soldats déterminés, leur foi, leur audace, leur rage de liberté défie l'histoire qui semble pourtant écrite d'avance. C'est la partie 2 qui sort cette semaine et vous pouvez continuer, si vous ne l'avez pas encore vu, à voir la partie 1, d'autant plus qu'il y a la fête du cinéma qui arrive. Chaque entrée sera à 5€ dès ce dimanche. Et puis un film qui avait été présenté à Cannes, Les Caprices de l'Enfant Roi. On retrouve au casting Artus, il y a également Franck Dubosc, Julia Piaton. On est en 1651. Louis, pas encore 14, est un jeune adolescent. Alors que la fronde menace, sa mère Anne d'Autriche décide d'exfiltrer son fils pour le mettre à l'abri et le remplace par un sosie. Louis est confié par D'Artagnan à Cyrano de Bergerac, qui le cache au sein de la troupe de théâtre de Madeleine Béjart et Molière. Tandis que Madeleine et Cyrano se découvrent une passion commune pour le jeune Molière, Louis découvre la vie et ses plaisirs, l'art et le travail, le courage et la stratégie, tout ce qui fera de lui le roi soleil. Ça s'appelle Les Caprices de l'Enfant Roi et c'est à voir cette semaine au cinéma. Allez, je vais terminer avec la comédie Les Parfaits. Arnaque en famille, on retrouve au casting notamment Audrey Fleurot et Ramzi Bedia chez les Toussaints du grand-père. Au petit dernier, l'arnaque est un art qui rapporte. Poursuivi, il doit fuir. Seule option, emprunter l'identité d'une famille sans histoire. Les Parfaits et se réfugier en Écosse. Entre des collègues trop curieux et une mystérieuse voisine, leur double vie va rapidement se compliquer. Oui, les faux parfaits se retrouvent face au coup d'une vie. Plan, démentiel, déguisement fou, gadget étonnant. Pour réussir, notre famille, pas comme les autres, va devoir prouver qu'elle est plus que parfaite. Ça s'appelle Les Parfaits, arnaques en famille et c'est à voir cette semaine au cinéma. Voilà, je vous laisse faire votre choix. Et par avance, de belles sorties ciné à tous. 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
7: Bonjour à tous. Canicule, la ministre de la Santé a prévenu que l'épisode n'est pas terminé. Stéphanie Rist a appelé aujourd'hui à la solidarité avec les personnes isolées. Elle a indiqué qu'il était temps d'aller cogner à la porte du voisin pour voir comment il va. C'est selon elle une responsabilité citoyenne. Son ministère avait déjà alerté sur le risque de décès à domicile des personnes les plus fragiles ou les plus isolées à cause des fortes chaleurs. Environ 1000 décès de plus que la normale ont été recensés en France depuis mercredi. Si la vigilance rouge recule dans le pays, de nombreux départements restent en vigilance orange. Santé publique France a confirmé une augmentation notable des décès ces derniers jours. Cette augmentation des décès concerne toutes les tranches d'âge, même si les plus de 65 ans sont les plus touchés. Et à cause des risques d'orages, le festival à Gare au Roc a été définitivement interrompu aujourd'hui. C'est ce qu'ont annoncé les organisateurs et la préfecture après avoir annulé les concerts jeudi et samedi. Gims et Théodora étaient notamment à l'affiche de cette dernière journée du festival. Depuis 1977, il y a eu seulement 5 annulations de journées complètes. Guerre en Ukraine, en Russie, une attaque a fait un mort et provoqué un incendie dans une raffinerie. C'est l'une des plus grandes du sud du pays. 213 drones ukrainiens ont été interceptés dans plus d'une dizaine de régions de Russie, dont celle de Moscou, dans la nuit de samedi à dimanche. À Kiev, 2 personnes ont par ailleurs été blessées dans des bombardements russes. Séisme au Venezuela, près de 7 millions de personnes sont affectées par la catastrophe selon les Nations Unies. 2 secousses dévastatrices ont eu lieu mercredi et fait près de 1500 morts. Rien que dans la capitale du pays, 2 millions de personnes seraient touchées. Plus de 50 000 personnes sont portées disparues dans le pays. Le bilan devrait donc s'alourdir considérablement dans les jours à venir. Musique, les fans des Spice Girls espèrent un retour du Girls Band pour les 30 ans du tube Wannabe. Il sortait le 8 juillet 1996 et sera le plus vendu de tout le groupe. Le titre cumule d'ailleurs 1,5 milliard d'écoutes sur Spotify. Mel B a indiqué que si elle parle d'un retour pour les 30 ans, rien n'a été confirmé.
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0: Dans ce journal d'actualité du dimanche 28 juin, nous allons tout d'abord parler de cet arrêté préfectoral qui a été pris jeudi dernier et qui interdit l'arrosage des pelouses, espaces verts et terrains sportifs entre 11h et 18h et de 8h à 20h pour les golfs. Il en va de même pour l'arrosage des jardins potagers, l'alimentation des fontaines publiques en circuit ouvert et le remplissage des piscines privées qui sont également prohibées. Et puis par ailleurs, la préfecture a pris un autre arrêté qui interdit la consommation et la vente d'alcool sur le domaine public et la voie publique jusqu'à lundi matin 8h. Dans les Yvelines, cette interdiction ne concerne pas les parties du domaine public occupées par les restaurants et débits de boissons. À Auffargies, cette semaine a été pris un arrêté municipal qui interdit jusqu'à nouvel ordre la baignade et l'utilisation de l'eau des rues du Feu de Saint-Jean et des Vaux. Il est également interdit à toute personne de pénétrer dans l'eau, de toucher ou manipuler l'eau de ces cours d'eau, d'utiliser cette eau à quelque fin que ce soit. Parlons de choses plus amusantes avec, depuis vendredi, l'ouverture au public du mardi au dimanche de 10h30 à 21h de la guinguette des étangs de Hollande, gérée par la communauté d'agglomération Rambouillet Territoire. Au programme vous sont proposés bars et restaurations plancha, boutiques, marchés nocturnes le week-end, jeux gonflables, mini-golf, plage de sable en accès libre. Attention, les pique-niques sont interdits ainsi que les baignades. Plus d'informations sur le site RT78.fr. Toujours avec Rambouillet Territoire, Intervillage 3e édition sera de retour le 4 juillet prochain au stade du Vieux Moulin à Rambouillet de 9h à 18h. Des nouveautés cette année, épreuves adultes et épreuves enfants. Les épreuves adultes, c'est à partir de 13 ans et les épreuves enfants, c'est pour les 8-12 ans. Il y en aura également pour les 3-7 ans. Plus d'informations sur RT78.fr. Et puis, en cette période de canicule, les visites à domicile des seniors sont d'autant plus importantes. Et le département des Yvelines avait lancé, il y a de cela quelques semaines, Yes Plus pour cette saison 2026, Yvelines étudiants seniors. Il s'agit de visites à domicile, d'échanges et de moments convivialité, permettant ainsi aux générations de se rencontrer. Si vous voulez vous inscrire, plus d'informations également sur oyesplus.fr.
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0: La météo de ce dimanche, on va avoir un ciel avec cet après-midi de belles éclaircies. Les températures seront de 28 degrés, ressenti 34, 23 dans la soirée et 18 la nuit prochaine.

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0: Salut à tous et bienvenue dans RVE 80, comme chaque week-end pendant 2 heures, le son des années 80 sur votre radio du Sud-Yvelines, c'est-à-dire RVE. Vous pouvez évidemment nous écouter sur le 103.7, mais également radio-rve.com, le site internet. Dans quelques secondes, on démarre l'émission avec Abba pour Gimme, Gimme, Gimme. On aura Alicia pour Baby Talk, les Cool and the Gang pour Get Down on It, également le groupe Dead or Alive, Madonna, les Cure, Police ou encore tout à l'heure les Communards.

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1: Avec les colonnes de gang, juste avant pour le titre, Get Down on It, on fait une très courte pause dans environ 1 minute 30. Et bien, ce sera le retour de la musique avec The Police pour Doudoudou de Da Da Da. On aura les Cure avec Lullaby, Blanc Mange, un groupe anglais avec le titre Living on the Ceiling, un petit peu moins connu que tout de même. Et puis, du côté des tubes, ce sera Madonna avec True Blue.
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1: Avec la reprise des Communards, le titre Don't Leave Me This Way, c'était juste avant. On fait une très courte pause pour terminer cette première heure et puis ce sera du côté de l'Angleterre. Voilà, c'est là où je voulais en venir avec Joe Jackson pour le titre Stepping Out et surtout Anne Clark, très bon titre New of 1984. Voilà, je vais y arriver. Ça s'appelle Our Darkness. On se retrouve juste après pour la deuxième heure de l'émission de cette semaine.
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0: Début de la deuxième heure de l'émission de cette semaine avec dans le premier quart d'heure Chris de Burgh pour la balade The Lady in Red. On aura les Bee Gees avec Dionne Warwick pour les titres Heartbreaker, Leo pour Amoureux solitaire. On démarre dans quelques secondes avec l'album So de Peter Gabriel, l'année 1986. C'est le titre Sledgehammer, CRVE 80, chaque samedi à 11h et chaque dimanche après-midi pour la rediff entre 16h et 18h. C'est pendant 2h, uniquement pendant 2h, mais c'est le son des années 80 sur le 103.7.

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1: Avec la très belle balade de Chris de Burgh juste avant, The Lady in Red, une chanson qu'il avait écrite pour sa femme qui était a priori assez souvent habillée en rouge. On fait une très courte pause dans quelques secondes, retour de la musique dans moins d'une minute avec, entre autres, et pêle-mêle, Whitney Houston pour So Emotional, on aura Fat Larry's Gang pour Act Like You Know, Dan Harrow avec le titre Future Brand New. On redémarrera juste après la pause avec Annabelle et le titre Fuit Laurence d'Arabie.
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1: Avec justement Al Corley pour son second titre après l'énorme succès de Square Rooms, c'était Call the Dresses, sorti en 1985. On fait une très courte pause et puis on terminera l'émission de cette semaine juste après avec Paul McCartney en duo avec Stevie Wonder pour le titre Ebony and Ivory et surtout un classique, la version intégrale longue du titre Mama de Genesis. C'est terminé en ce qui me concerne pour moi. Je vais même partir en vacances et je vous donne donc rendez-vous au mois de septembre pour une nouvelle édition et une nouvelle année de RVE 80. Bonnes vacances, ciao.
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2: Bonjour à tous. Crash d'un avion en Meurthe-et-Moselle. 11 personnes sont mortes, dont 5 moniteurs de parachutisme et 5 élèves. L'incident a eu lieu aujourd'hui près de Nancy. Le préfet a annoncé que le ministre de l'Intérieur, Laurent Nunez, est attendu sur place cet après-midi. Le président du syndicat national de parachutisme affirme que le drame est un accident d'avion et non pas un accident de parachutisme. Canicule, plus de 1300 décès sont imputables à la vague de chaleur en Europe selon l'Organisation mondiale de la santé. L'OMS a indiqué qu'à l'heure actuelle, 150 millions de personnes vivent sous une chaleur extrême. Elle a précisé que des centaines de personnes sont décédées, des écoles fermées et des réseaux électriques sont mis à rude épreuve. Le SAMU a de son côté recensé 80 morts à Paris hier, dont 30 arrêts cardiaques. De son côté, Jean-Philippe Tanguy a parlé d'un fiasco et dénonce une politique lamentable depuis 20 ans. Le député RN estime aujourd'hui que la plupart des morts aujourd'hui auraient pu être évitées. Il a indiqué que le Rassemblement national veut proposer un prêt vert à 20 euros par mois pour l'achat d'une climatisation personnelle, une mesure qui coûterait 10 à 20 milliards sur 10 ans. Politique toujours, Édouard Philippe propose des mesures pour aller plus vite et plus loin face à la canicule. Le candidat à la présidentielle veut renforcer l'adaptation au réchauffement climatique. Il estime qu'il faut climatiser massivement les infrastructures qui accueillent les personnes fragiles. Pour ça, il propose de doubler le fonds vert. Il doit également être recentré sur l'adaptation de l'espace public. Guerre au Moyen-Orient, l'Iran prévient aujourd'hui que toute ingérence dans sa gestion du détroit d'Ormuz risque d'accroître les tensions. Téhéran et Washington ont échangé de nouveaux tirs dans la nuit de samedi à dimanche. Les deux pays s'accusent mutuellement de violation du fragile cessez-le-feu en vigueur. Les tensions s'accumulent autour du détroit. Cinéma, Tom Hanks a prévenu que Disney pourrait se passer de lui pour Toy Story 6. L'acteur prête sa voix à Woody dans la version originale du dessin animé depuis le premier volet en 1995. Alors que le cinquième vient de sortir, il a fait part de son inquiétude d'être remplacé par l'intelligence artificielle.
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3: Lionel, bonjour.
4: Bonjour.
3: Nouvelle émission d'En route vers les étoiles. Et aujourd'hui, on va s'intéresser, vous allez nous parler d'une planète qui est un peu méconnue, hein, Uranus.
4: Uranus, elle est méconnue pour plusieurs raisons. D'abord parce qu'elle fait partie des quatre planètes géantes du système solaire, les quatre planètes gazeuses. Et on a eu trop souvent tendance à amalgamer les quatre. Finalement, Jupiter, Saturne, Uranus, Neptune, comme étant quatre planètes géantes gazeuses, finalement quatre planètes à peu près similaires. Maintenant, on se rend compte que entre les deux premières, Jupiter, Saturne, qui sont les géantes gazeuses, Uranus, Neptune, qui sont les géantes de glace, c'est pas du tout la même chose. Et donc, ce sont des planètes qui sont extrêmement lointaines, Uranus et Neptune. On n'y a jamais envoyé de sondes pour les étudier sur place.
3: C'est l'autre point commun aussi, elles sont loin.
4: Et exactement. Donc on s'est donné la peine d'envoyer des sondes autour de Jupiter, autour de Saturne, pendant des années, pour les étudier en détail. On connaît plein de choses sur Jupiter et sur Saturne. En mettant les deux dernières dans le même panier, finalement, on n'a jamais rien envoyé. Et en plus, le fait d'avoir envie d'envoyer quelque chose, c'est quand même pas la porte d'à côté. Donc pour aller sur Uranus et encore plus, pour aller sur Neptune, il faut attendre longtemps. Donc ce sont des projets de toute une vie pour les chercheurs, pour les scientifiques. Et donc, on n'a pas de sondes autour d'Uranus. Comment on fait pour parler d'Uranus avec les dernières nouvelles? C'est simplement grâce à nos super télescopes, des instruments maintenant vraiment bien puissants, toujours plus puissants, et des nouveaux algorithmes de traitement d'images qui nous permettent de déceler des détails et enfin pouvoir les étudier. Mais on est toujours sur Terre pour les voir, et donc on va parler d'Uranus, mais pas parce qu'il y a des sondes autour, parce qu'on les voit bien mieux qu'avant.
3: Donc on peut dire vive l'informatique.
4: Absolument.
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1: Alors Lionel, avant d'en venir plus en détail sur Uranus, vous allez peut-être nous dire quand elle a été découverte. Ça date de quand? C'est vieux.
2: C'est vieux. Alors en fait, c'est une planète qui est tellement éloignée, elle est normalement invisible à l'œil nu. Mais elle était quand même, donc elle était inconnue avant l'ère des instruments, parce que invisible à l'œil nu, quoique c'était limite parfois à certaines périodes, je vais en reparler. Les astronomes connaissaient même depuis l'Antiquité, même depuis avant, hein, mais en tout cas on a commencé à vraiment étudier la mécanique céleste, donc les astres errants, les planétesse, et donc ces astres errants, depuis l'Antiquité, on en connaissait 6 jusqu'à Saturne. Celles-là sont clairement visibles à l'œil nu dans le ciel. Elles seraient tout juste visibles à l'œil nu, hein, Uranus. Mais en fait, si on la voyait, on ferait pas la différence avec les étoiles les plus faibles.
1: Ah oui.
2: Donc on se rendrait pas bien compte que c'est une planète. Deuxième chose qui permet aussi de se rendre compte que c'est une planète, je viens de le dire, planétesse, c'est des astres errants. Mais Uranus est tellement loin dans le système solaire qu'elle tourne autour du Soleil, mais en tellement d'années que d'un mois sur l'autre ou même d'une année sur l'autre, on se rend pas compte qu'elle a vraiment bougé.
1: Voilà, oui,
2: donc
1: voilà.
2: Elle est pas facile à voir. On fait pas trop la différence avec une très très très faible étoile et ça bouge pas assez vite. Alors que Jupiter, elle change de constellation chaque année. On s'en rend compte et puis quand même elle brille bien dans le ciel. Saturne brille un peu moins mais elle change d'une demi constellation chaque année. Donc ça faisait vraiment partie des astres errants. Donc elle est très peu lumineuse. Donc je dis Jupiter c'est une constellation par an. Pour Uranus il lui faut 7 ans pour changer de constellation.
1: Ah, quand même.
2: Donc on se rend pas compte d'une année sur l'autre. En fait, c'est un astre errant aussi. Saturne, c'est une constellation en 2 ans et Jupiter, une constellation par an. Mais elle a été vue plusieurs fois depuis l'Antiquité, mais elle n'a jamais été reconnue comme la 7e planète. Une des premières observations connues, c'est celle d'Hipparque, en 128 avant Jésus-Christ. Et évidemment, on l'avait prise pour une étoile fixe dans le catalogue d'étoiles. Donc Hipparque avait fait un catalogue d'étoiles.
1: Et pourtant invisible à
2: Uranus avait... Alors, Ça dépend, parce que à cette époque-là, Uranus n'était pas trop mal placé. Claude Ptolémée aussi, dans son catalogue L'Almageste, il a repris les travaux d'Hipparque et notamment, il a dessiné un groupe d'étoiles. On appelle ça un astérisme. Si vous prenez les Pléiades dans le ciel, dans la constellation du Taureau, on dirait une petite grande ours. On appelle ça un astérisme. Et donc, dans un groupe d'étoiles qu'il a dessiné, en fait, on se rend compte que dans cet astérisme-là, il n'y a pas que des étoiles,
1: il y avait
2: Uranus à cette époque-là. À ce moment-là, donc on est en 128 avant Jésus-Christ, en fait, Uranus était au plus proche du Soleil, dans son orbite autour du Soleil. Et donc, au plus proche du Soleil, elle est légèrement plus grande, alors vraiment que très légèrement, puis légèrement plus lumineuse. Et là, elle arrive vraiment à la limite de ce que l'on peut voir à l'œil nu. Il faut un ciel vraiment très sombre. Et si on a de bons yeux, eh bien, il y en a qui atteignent cette magnitude-là. En astronomie, on parle de magnitude, c'est l'éclat apparent des astres. On est à 5,4. Il y en a avec leurs bons yeux, ils arrivent à 5,5 ou 6. Alors plus c'est élevé, moins c'est lumineux.
1: Oui, c'est ça.
2: Donc si c'est moins que 5,5 ou 6, il y en a, ils voient. Et donc là, à cette époque-là, Uranus avait une magnitude de 5,4. C'était vraiment la limite, mais à l'œil nu, c'était pratiquement possible. Ensuite, on va faire un bond dans le temps. 17e siècle, même 1690,
1: ah oui, siècle,
2: John
1: oui,
2: Flamsteed. Alors, il a observé au moins 6 fois Uranus, mais lui encore ne l'a pas reconnu. Il l'a dénommé 34 Tauri dans son catalogue d'étoiles. Donc 34, c'est un numéro. Dans Tauri, c'est dans la constellation du Taureau. Il a fait un catalogue d'étoiles, et ben 34 Tauri, ce n'était pas une étoile, c'était bien une planète. Pierre-Charles Lemonnier, il lui l'observe 12 fois entre 1750 et 1769, dont 4 nuits consécutives. Et ça, c'est important. Il aurait dû se rendre compte de quelque chose si la planète avait été plus proche. Parce que en 4 nuits consécutives, peut-être qu'on pouvait voir qu'elle se déplace dans le ciel. Non pas parce que Uranus se déplace elle-même dans le ciel, parce qu'elle va pas si vite que ça. Non, c'est pas ça, c'est que c'est la Terre qui a bougé en 4 jours.
1: Ouais.
2: Et donc, par effet de perspective,
1: on a
2: changé notre point de vue. Finalement, par effet de perspective, Uranus semble avoir bougé par rapport aux étoiles. Uranus a bougé un petit peu, ça c'est certain, mais la Terre a bougé beaucoup plus vite. Et donc, notre angle de vue, quand on regarde Uranus, change beaucoup plus vite. Mais c'est grâce au déplacement de la Terre par rapport autour du Soleil. Donc peut-être que Pierre-Charles Lemonnier aurait peut-être pu se rendre compte de quelque chose. Là, c'était quand même un astre errant, ça bougeait un petit peu. Ensuite, il faut attendre William Herschel. On est le 13 mars 1781. Et là, on va vraiment parler de première observation. Alors Herschel, lui, il observe systématiquement le ciel. Il est dans, à cette époque-là, en mars 1781, il est dans la constellation, à la frontière entre le taureau et les gémeaux, et il veut recenser et classer les étoiles selon leur magnitude.
1: Mais il l'observe grâce à une lunette.
2: Un instrument.
1: Un instrument, oui.
2: 1781, Herschel, il a un bon instrument. Il l'observe d'ailleurs avec sa sœur Caroline Herschel. Donc William Herschel a un télescope, hein, depuis Galilée en 1609. Là, on est en 1781, les instruments ont pu progresser. Là, on a d'ailleurs un télescope. Et donc, il scrute le ciel, c'est systématique les observations, et on note ce que l'on voit avec le télescope. Et donc, à la frontière entre le taureau et les gémeaux, il observe une petite tache. Alors, je dis bien une petite tache, parce que c'est pas un point, c'est pas quelque chose de ponctuel comme une étoile. Avec nos télescopes, nous, amateurs, et puis la plupart des télescopes professionnels, en tout cas quand on regarde une étoile assez lointaine, ça reste ponctuel. On a beau changer de grossissement, augmenter la puissance du grossissement, ça reste ponctuel, c'est trop petit. Par contre, les professionnels, pour les étoiles les plus grosses et les plus proches, je pense à Bételgeuse par exemple, ça y est, on voit un petit disque et on voit des détails à la surface du disque. Donc toutes les étoiles ne sont pas réellement ponctuelles. Pour les astronomes amateurs, on va dire si, ça reste ponctuel, c'est impossible de la grossir. Donc on voit rien de plus en changement de grossissement. Mais c'est pas le cas pour les planètes. Les planètes sont quand même suffisamment proches de nous. Et donc en changeant le grossissement, il se rend compte que la petite tache, elle grossit. Et ça ne marche pas pour toutes les étoiles du champ.
1: Bien sûr.
2: C'est-à-dire que dans son télescope, il change le grossissement, la taille de cette petite tache augmente alors que les étoiles autour ne changent absolument pas d'aspect. Alors il va faire un compte-rendu d'observation astronomique, on appelle ça un CROA, compte-rendu d'observation astronomique du 13 mars, et on peut lire ceci, près de Zeta Tauri, alors Zeta c'est une des étoiles de la constellation du taureau, se trouve un curieux objet, une nébuleuse ou peut-être une comète. Alors une nébuleuse, évidemment ça a un diamètre apparent, quand on change le grossissement ça grossit, et une comète à peu près pareil, parce qu'une comète quand on la voit, c'est qu'il y a une chevelure, ça veut dire qu'elle est assez proche du soleil, et donc elle a une certaine taille apparente qui change avec le grossissement. Et quelques jours après, il reprend son observation, et là il dit « J'ai observé la comète ou la nébuleuse et trouvé qu'il s'agissait d'une comète, car elle avait changé de place ». Bah oui, les nébuleuses, par contre, c'est issu de la fin de vie d'une étoile, ça bouge pas. Alors qu'une comète, ça va bouger dans le système solaire. Donc pour lui, c'était toujours une comète.
1: Et il prévient la communauté.
2: Il prévient la communauté scientifique, évidemment, de ce qu'il vient de faire. Le 23 avril 1781, il reçoit une réponse d'un astronome de l'observatoire de Greenwich, et il dit « Je ne sais pas comment l'appeler, mais il est aussi probable que ce soit une planète régulière se déplaçant sur une orbite presque circulaire par rapport au Soleil, plutôt qu'une comète se déplaçant dans une orbite très excentrique. Je n'ai pas encore vu de chevelure ni de queue. Oui. Donc ce petit objet-là n'avait pas cette fameuse coma donc qui entoure le noyau de la comète quand ça s'échauffe, et il n'y avait pas de queue. Et donc, pour cet astronome britannique-là, ça ne pouvait pas vraiment être une comète, et il commençait à penser à une planète. Alors Herschel continue à l'appeler comète, lui il est toujours pas convaincu, mais les astronomes commencent vraiment à soupçonner sa véritable nature. Et donc là, on arrive à l'astronome Anders Lexell, c'est le premier à calculer son orbite. Alors, quand on observe un objet à plusieurs reprises au cours de son orbite, il nous faut trois positions. Et à partir de trois positions, on arrive à déterminer l'orbite. Par exemple, imaginez, vous faites deux points sur une feuille de papier, et par deux points, vous pouvez faire autant de cercles que vous voulez. Donc avec deux points, vous ne pouvez pas caractériser un cercle, donc une orbite. Ces deux points-là peuvent être très rapprochés sur le bord du cercle, donc faire un cercle très grand avec les deux points rapprochés. Ces deux points peuvent servir par exemple de diamètre pour un cercle tout petit. Donc par deux points passe une infinité de cercles. Donc il faut trois points, et par trois points passera un cercle unique. Donc en géométrie, pour décrire ou pour caractériser un cercle, une façon de faire, c'est donner trois points. Et par trois points ne passera qu'un seul cercle. Pour les astronomes, pour déterminer une orbite, il faut trois observations avec trois points différents.
1: On peut le tester sur sa table de cuisine, concrètement, ce phénomène de...
2: Oui, vous prenez un compas. Vous tracez deux points, seulement deux. Vous pouvez faire tous les cercles que vous voulez, le plus petit étant celui qui a pour diamètre la distance entre les deux points.
1: Oui.
2: Vous pouvez faire des cercles beaucoup plus grands. Alors évidemment, le centre n'est plus sur le segment entre les deux points. Et ces deux points seront simplement sur le cercle. Et ça déterminera une corde. Donc avec deux points, vous faites une infinité de cercles. Avec deux points d'observation, donc deux dates d'observation d'un objet, vous ne pouvez pas connaître son orbite.
1: Donc,
2: il faut trois points. Et à partir de trois points, là ça y est, vous avez fixé définitivement l'orbite de l'astre. Donc les astronomes observent au moins trois fois. Alors après, on peut observer 4, 5, 6 fois et on a une orbite de plus en plus précise. Mais déjà, si on fait des observations précises avec trois points, normalement, on a gagné. Et donc, Anders Lexell, il est le premier à calculer la fameuse orbite de cet objet-là. Mmh. Alors, c'est pas une nébuleuse parce que ça bouge, c'est peut-être pas une comète parce qu'il y a toujours pas de queue, et peut-être une planète, mais Herschel n'en est pas convaincu. Et donc, il se rend compte que l'orbite est pratiquement circulaire. Et c'est une orbite qui est même 18 fois plus grande que celle de la Terre.
1: Ah oui, quand
2: ça
1: même.
2: Veut dire que c'est loin. C'est et loin. À cette époque-là, aucune comète connue n'a d'orbite dont le point le plus proche est au-delà de 4 fois l'orbite de la Terre. Là, on a un cercle pratiquement parfait qui est 18 fois plus grand que l'orbite terrestre. Toutes les comètes que l'on connaissait à cette époque-là, dans leur point le plus rapproché de leur orbite, c'était 4 fois la distance de la Terre.
1: Et là,
2: c'est 18 fois. Ça veut dire que c'est... Là, pour la communauté des astronomes, ça ne ressemblait pas à une orbite cométaire. En fait, les comètes, elles ont des orbites vraiment très elliptiques. Elles s'approchent proches du Soleil, elles s'en vont très loin. Là, on a un cercle parfait. Et donc, là, quand même, on va pencher pour plutôt une planète. Hein. Charles Messier, lui, il remarque qu'avec son petit aspect de disque, elle ressemble plus à Jupiter qu'aux 18 comètes qu'il a déjà observées. On se rappelle que Charles Messier, quand même, c'est le chasseur de comètes. Lui, il a découvert beaucoup de nébuleuses pour être sûr de ne pas se tromper dans sa recherche de comètes.
1: Voilà.
2: C'est-à-dire, c'est des objets flous dans le ciel. On voit pas grand-chose avec les instruments de l'époque. Mais hein, quelque chose de flou qui bouge pas, c'est une nébuleuse. Ça peut pas être une comète. Quelque chose de flou qui bouge, ça, c'est une comète. Mmh. Mais lui, il dit... Quand même, j'ai déjà observé 18 comètes et ça ne marche pas, ça ne ressemble pas à ce que j'observe d'habitude. En 1783, Herschel finit quand même par reconnaître que c'est bien une planète. Ça y est, et ça faisait déjà 2 ans qu'il l'avait observée. Et il est récompensé par le roi d'Angleterre, George III à l'époque, pour sa découverte. Et il obtient une rente, à condition qu'il installe son observatoire à Windsor. Simplement pour que la famille royale puisse s'adonner à l'astronomie quand elle veut, quand il fait beau le soir, et profiter des télescopes de Herschel. Et donc, voilà, il s'installe donc à Windsor. Alors, clin d'œil de l'histoire,
1: oui.
2: William Herschel, il a un fils qui s'appelle John, qui deviendra en 1820 le directeur de la Société Royale d'Astronomie en Angleterre. Et ce fils, John, il meurt en 1822 à l'âge de 84 ans. Figurez-vous que 84 ans, c'est le temps qu'il faut à Uranus pour faire un tour autour du Soleil. C'est la période de révolution d'Uranus.
1: C'est fou quand même. Il y a des
2: petite
1: fois
2: coïncidence.
1: Ouais, coïncidence, et du hasard.
2: Petit clin d'œil de l'histoire.
1: Absolument.
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1: Alors Lionel, on parle d'Uranus aujourd'hui. Uranus, elle est donc, c'est donc une planète qui est loin.
2: Alors, elle est au-delà de Saturne. Elle est au-delà de Saturne. On a dit même à l'époque de Anders Lexell, on avait calculé son orbite, c'est 18 fois plus loin que l'orbite de la Terre. En fait, la distance moyenne d'Uranus au Soleil, c'est 2 milliards 900 millions de kilomètres. C'est le double de Saturne. À chaque fois qu'on est dans ces planètes géantes là, Jupiter, on va dire, c'est à peu près 600, 700 millions de kilomètres. Mmh. Faut doubler, 1,5 milliard à peu près pour tomber sur Saturne. Faut doubler. Donc on est à 3 milliards pour tomber sur Uranus. Donc c'est très loin. Le système solaire est très grand. Alors c'est pas tout à fait un cercle. Hein. On avait dit c'est presque un cercle. Alors, c'est pratiquement circulaire. Au plus proche, c'est 2 milliards 700 millions de kilomètres. Et au plus loin, c'est 3 milliards. Mmh. Il y a une différence de 300 millions de kilomètres entre le plus proche et le plus loin. Ce qu'on en connaît d'autre, c'est le 24 janvier 1986. Alors là, on a connu beaucoup de choses. C'est le survol d'Uranus par Voyager 2.
1: Les premières images, en fait.
2: Voilà, les premières images. Et Voyager 2 est passé au-dessus du pôle sud. Et là, on se rend compte que la planète est complètement uniforme.
1: Ouais, c'est-à-dire?
2: Il y a une seule couleur. D'accord. Il n'y a pas de détails. C'est pas comme Jupiter où il y a des cyclones, il y a des différences de couleurs. Il y a plein de choses sur Jupiter. Mmh, mmh. Même avec un télescope d'amateur, on voit des choses, mais c'est fantastique. La tache rouge, c'est quand même célèbre. Sur Uranus, c'était d'un vert uniforme parfait. Bon, complètement décevant. Ça n'a pas aidé pour prévoir des missions pour aller explorer quelque chose qui est complètement uniforme.
1: Bien sûr.
2: Donc, évidemment, Uranus, on s'en est pas trop occupé. Bon, on a quand même appris pas mal de choses depuis parce qu'on en fait des mesures. Voyager 2 est passé au-dessus assez rapidement, mais on a quand même fait des découvertes. Et depuis la Terre, on fait aussi des découvertes. Alors, Uranus est une planète gazeuse. On le sait, géante, 50 000 km de diamètre.
1: Il y a un noyau quand même, rocheux.
2: Bien, il y a des choses. Ouais. Alors, on n'est pas sûr. La physique au centre des planètes gazeuses, la pression est telle, la composition est telle, qu'on a affaire à de la matière qui est dans des états un petit peu particuliers. Mmh. On peut arriver à avoir de l'hydrogène métallique. Par exemple, alors on dit métallique quand ça conduit le courant, donc de l'hydrogène liquide, mais les électrons peuvent circuler, donc c'est de l'hydrogène métallique. On n'a pas ça sur Terre, donc il faut des conditions un peu extrêmes au niveau pression, température. Donc on a de la matière un petit peu bizarre. Et au centre d'Uranus, on a des hypothèses, bien évidemment, pour expliquer comment ça se passe, mais on n'en a aucune preuve. L'atmosphère d'Uranus, c'est principalement de l'hydrogène. Il y a aussi de l'hélium avec de l'eau. Il y a de l'ammoniac, il y a du méthane. Et en fait, c'est le méthane qui donne cette couleur vaguement bleutée à la planète. Pour Neptune, c'est pareil. C'est le méthane qui donne cette couleur bleutée. À l'intérieur, oui, il y a de la roche, il y a de la glace. Le méthane, on a dit, c'est le principal responsable pour la couleur bleu-vert de la planète. L'atmosphère, c'est la plus froide du système solaire. On est à moins 224 degrés dans la tropopause. La tropopause de la Terre, c'est moins 50 à moins 80 degrés. Là, on est à moins 224.
1: Voilà.
2: C'est impressionnant. C'est que le zéro absolu, c'est moins 273. Hein. On est quand même dans les moins 200. Moins 224.
1: Moi qui croyais que Uranus était une étoile qui ne s'était pas allumée.
2: Planète? Ah non, non, non. Même pas. C'est pas assez gros. Même Jupiter, c'est pas une étoile ratée, on va dire. Faudrait que ce soit 13 fois Jupiter dans les premières étoiles.
1: Ouais,
2: Donc non, c'est pas le même principe. Mais c'est vraiment très, très, très froid. La tropopause, on en parle, c'est quand même la partie la plus froide dans une atmosphère.
1: Ça correspond à quoi?
2: Alors, c'est la limite entre la troposphère et la stratosphère.
1: Oui.
2: Donc c'est là où peuvent aller les avions, on va dire.
1: D'accord.
2: Dans la stratosphère, il n'y a plus assez d'atmosphère. Il faut des moteurs, non pas turboréacteurs, mais des statoréacteurs. Il faut autre chose. Il faut des moteurs fusées pour aller dans la stratosphère. Il n'y a pas assez de portance, simplement. Mmh. Et donc les avions, ils restent à cette limite-là, ils restent dans la troposphère. Et donc là, c'est vraiment très, très, très, très froid. Les lunes d'Uranus. Alors on a découvert la planète avec William Herschel, mais William Herschel, tant qu'il y était, il a continué. Et en observant Uranus, maintenant, il sait que c'est une planète. Il a découvert des lunes. Uranus a des satellites et il a découvert en 1787. Officiellement, donc Uranus, on a dit c'était 1783, mais sa première observation, sans qu'il sache que c'était une planète, c'était 1781. 1787, il découvre les deux premières lunes, Titania et Oberon. Alors évidemment, il découvre les plus grosses, c'est les plus lumineuses de toutes. Titania, c'est 1578 km de diamètre. Oberon, à peine plus petite, c'est 1523 km de diamètre. Ça, on va dire, c'est à peu près la moitié de notre Lune à nous, qui fait 3400, presque 3500 km. En 1851, Lassell, William Lassell, il observe Ariel, 1158 km, et Umbriel, 1169 km. Donc elles sont un petit peu plus petites, il y a 400 km de moins par rapport aux deux premières. 1948, là il faut attendre, alors c'est vraiment très tard parce qu'il faut attendre l'avènement de télescopes encore plus puissants. Gérard Kuiper, il découvre Miranda. 472 km seulement. Donc là, on a vraiment un satellite qui est plus de deux fois plus petit que les précédents et les trois, quatre fois plus petit que les premiers. Mmh. Et donc, il faut vraiment des télescopes impressionnants. 1948, on a des télescopes de plusieurs mètres. Et donc, évidemment, ça aide à observer des objets qui ne sont pas très lumineux. Et Miranda, donc le petit, le dernier découvert en 1948, c'est le plus petit et le dernier des cinq grands satellites sphériques d'Uranus.
1: Mais il y en a des dizaines et des dizaines de satellites. C'est
2: alors
1: fou,
2: les,
1: ça,
2: les sphériques, c'est dire c'est les plus gros.
1: Oui.
2: Les plus gros en physique, quand quelque chose est gros, il atteint, on va dire, un équilibre hydrostatique, ce qui fait que c'est sphérique.
1: Oui.
2: Quand c'est plus petit, genre astéroïde, bah ça peut prendre la forme d'une cacahuète. Voilà, il y a n'importe quoi comme forme. Et donc avec Ariel, avec Miranda, on a le dernier des satellites sphériques. Mais on connaît 29 lunes à Uranus. Et là évidemment, elles sont beaucoup plus petites. Et la dernière date même du 6 octobre 2025.
1: Bah, c'est tout récent.
2: C'est tout récent et elle a été faite avec le télescope spatial James Webb, 6,50 m de diamètre. Tous les satellites d'Uranus sont baptisés avec des noms qui sont tirés des personnages de Shakespeare.
1: Et non pas de l'Antiquité, c'est marrant ça.
2: Non, non, c'est Shakespeare là. La 29e lune, donc la dernière découverte quand même en 2025, elle mesure entre 8 et 10 km seulement. La première, un Titania, c'est 1578 km. Là, on est entre 8 et 10. À une période de 9h30. Elle orbite à 56 250 km du centre. Mais comme Uranus est une planète géante, en fait, elle est, on va dire, à 30 000, 31 000, 30 700 km au-dessus de l'atmosphère. Vous vous rendez compte que 30 000 km au-dessus de l'atmosphère, c'est plus près pour la Terre que nos satellites géostationnaires, qui sont, eux, à 36 000 km d'altitude. Là, ce petit satellite-là est seulement à 30 700 km d'altitude. C'est tout petit, c'est très près de la planète, c'est pas facile à voir, il a fallu attendre donc, le James Webb avec un télescope de 6,50 m. Uranus a des saisons. Sur Terre, il y a des saisons, il y en a quatre. C'est simplement parce que le Soleil est plus ou moins haut dans le ciel de la Terre. Simplement parce que l'axe de rotation de la Terre est incliné.
1: Voilà, c'est ça. C'est une question d'être plus ou moins proche du Soleil.
2: Absolument pas, parce qu'on est au plus proche du Soleil, figurez-vous, le 4 janvier. voilà, et on n'a pas l'impression qu'il fait beaucoup plus chaud.
1: Non, pas vraiment.
2: Et donc, à contrario, on est au plus loin du Soleil le 4 juillet. Voilà, sûrement pour ça que les Américains font la fête. Mais on n'a pas l'impression qu'il fait beaucoup plus froid.
1: Évidemment.
2: Mais il n'y a que 5 millions de kilomètres d'écart pour la Terre entre le point le plus chaud et le point le plus froid. Non, en fait, ce qui fait réellement les saisons sur Terre, c'est l'inclinaison de l'axe de rotation de la Terre sur elle-même. Et donc, en hiver, on a la trajectoire du Soleil est basse sur l'horizon. Les rayons sont bien inclinés. Ils sont très, très, très loin d'être à la perpendiculaire sur le sol. Et là, on aura un maximum de puissance de rayonnement. Et en été, le Soleil est beaucoup plus haut. C'est un petit peu plus perpendiculaire. Bon, ça n'atteint pas la perpendiculaire chez nous. Le Soleil ne passe jamais au zénith. Mais là où le Soleil passe au zénith, alors là, toute la puissance de rayonnement solaire tape à la perpendiculaire du sol, ça donne beaucoup d'énergie. Ben là, ces points-là sont situés tous entre les deux tropiques. Tropique du Cancer, tropique du Capricorne, tout au long de l'année. Finalement, il n'y a pas tellement de saisons quand on est entre les tropiques, parce que le soleil est toujours très haut dans le ciel. Les seules deux saisons qu'on puisse avoir, c'est plutôt humide et sec. Mais en tout cas, au niveau température, ça ne change pas beaucoup entre l'hiver et l'été. Pour Uranus, les saisons, donc, elle en a quatre aussi. Et ces quatre saisons-là, vu qu'elle fait un tour autour du Soleil en 84 ans, vous divisez par quatre, ça fait des saisons de 21 ans.
1: Ah, c'est bien pour l'été, vous imaginez un été
2: ouais,
1: de 21
2: ans. C'est moins bien pour l'hiver. Et donc en 1986, lorsque Voyager 2 est passé près d'Uranus, la planète présentait son pôle sud. C'est pour ça, je l'ai dit, quand la sonde est passée, on a vu le pôle sud et il n'y avait rien à voir.
1: Oui.
2: En 2007... les anneaux étaient vus par la tranche. Alors je vais parler parce qu'Uranus a des anneaux aussi, mais j'y reviendrai. Les anneaux étaient vus par la tranche et en 2028 les anneaux seront totalement ouverts et ils formeront des cercles vraiment concentriques autour de la planète. Et là on aura atteint le solstice d'été.
1: Ah, on pourra faire.
2: En fait Uranus, ce qu'il faut se rendre compte, c'est que son axe de rotation est carrément sur son orbite. C'est comme si la Terre, au lieu d'avoir un axe de rotation, pensez au globe terrestre que l'on a dans les classes, c'est légèrement incliné, 23 degrés et quelques. Bon, c'est légèrement incliné. Mais imaginez-vous que cet axe-là, il serait à l'horizontale. C'est complètement incliné, c'est à 90 degrés. Ça veut dire que la Terre, pendant une saison, elle présenterait carrément son pôle nord face au soleil. Bon, là, la glace, elle fondrait. Hein. Ensuite, pendant toute une saison, qui correspond au printemps ou à l'automne, on serait pile à la moitié, elle présente son équateur. Et puis, en hiver, elle présente l'autre pôle carrément au soleil. Ça veut dire qu'à chaque fois, en été ou en hiver, il y a tout un hémisphère qui ne verrait jamais le soleil. Là, actuellement, il n'y a que les habitants qui sont proches des pôles, en tout cas au-delà des cercles polaires, qui n'ont pas de soleil, soit pour nous l'hiver, soit pour nous l'été. Mais si, dans le cas d'Uranus, c'est toute une hémisphère, qui n'aurait pas de soleil du tout. Donc c'est vraiment très très très incliné, et là, il y a quand même une énigme. Comment se fait-il qu'une planète soit à ce point, à l'oblique, sur son orbite ? On a parlé des anneaux. On les a découverts en 1977. C'est quand même une découverte assez récente. Parce qu'ils sont vraiment pas aussi lumineux que ceux de Saturne. Ceux de Saturne, on peut presque les voir avec une bonne paire de jumelles. Et avec, dans le moindre instrument, on voit les anneaux de Saturne.
1: C'est vrai qu'il y a quelques années, on pensait qu'il y avait Saturne et ses anneaux. Mais en fin de compte, c'est un phénomène beaucoup plus répandu.
2: Exactement.
1: En fait,
2: nos quatre planètes géantes ont des anneaux. Voilà. Ils ont été découverts complètement par hasard par trois astronomes américains qui étaient à bord d'un avion. Alors pourquoi ils étaient à bord d'un avion ? Parce qu'en fait, à la NASA, il y a un observatoire volant. Donc, dans la queue de l'avion, de l'appareil, il y a une trappe qui dégage un télescope. Et donc, l'avion est un observatoire. À quoi ça sert ? Ça permet de faire de l'astronomie infrarouge. L'infrarouge est vraiment trop absorbé par notre atmosphère à nous. Il faut aller bien au-delà, alors soit dans le désert d'Atacama par exemple, soit beaucoup plus haut dans l'atmosphère encore, donc avec un avion, soit carrément un télescope spatial comme James Webb, lui il est tranquille, il peut observer dans l'infrarouge, c'est au-delà de l'atmosphère terrestre. Donc à l'arrière de cet avion-là, on a un télescope de 91,5 cm. Et en fait, ce que voulaient faire ces astronomes-là, c'était étudier la composition de l'atmosphère d'Uranus. Et pour ce faire, il y a une technique qui est très particulière, c'est celle de l'occultation. C'est-à-dire qu'on va s'arranger pour qu'Uranus passe devant une étoile, n'importe laquelle.
1: Oui, n'importe laquelle.
2: Et en fait, on va observer comment l'étoile se fait occulter par la planète. Quand la planète n'est pas du tout devant l'étoile, bon, on voit l'étoile. Et là, il ne se passe rien. Quand la planète cache complètement l'étoile, on ne voit plus l'étoile. Et là, il ne se passe plus rien non plus. Mais il y a une période de transition entre l'étoile approche de la haute atmosphère de la planète. L'atmosphère commence à cacher l'étoile avant de l'occulter complètement.
1: Bien sûr.
2: Et dans cette phase-là de transition, la lumière de l'étoile traverse une partie de l'atmosphère d'Uranus, juste sur le limbe. Et à ce moment-là, quand on fait de la spectroscopie, on regarde les raies spectrales, on peut analyser la structure et la composition de l'atmosphère.
1: Voilà, c'est ça. Chaque raie spectrale
2: correspond à un élément. Et si on a affaire à une planète gazeuse qui a une atmosphère, alors on peut étudier ça. Si on a une planète qui est entièrement rocheuse, il n'y a rien à voir. C'est-à-dire que la lumière de l'étoile, elle est absolument pas occultée et d'un seul coup, elle est complètement occultée. Et il ne se passe rien à la transition. Il n'y a pas d'atmosphère. Là, pour Uranus, on sait qu'il y a une atmosphère. Et donc, le montage, l'expérience, c'était ça. Il faut calculer la trajectoire de l'avion de manière à ce que Uranus occulte l'étoile. Donc il ne faut pas se tromper dans les calculs non plus, sinon le pilote il va être sur une trajectoire où il n'y aura jamais d'occultation. Bon, heureusement, on a des forts en maths. Et donc l'avion a la bonne trajectoire et on se prépare à l'occultation de l'étoile par Uranus. Et on se rend compte après sur les relevés, il constate quelque chose, que l'étoile a été masquée à 5 reprises avant l'occultation par la planète, et après aussi. Ces mêmes astronomes se retrouvent et en fait ce qu'ils ont découvert, pourquoi ça a été occulté avant que ça atteigne la planète, parce qu'il y avait des anneaux.
1: Des anneaux
2: qui n'étaient pas visibles, mais ils ont quand même perturbé un petit peu la luminosité de l'étoile avant qu'elle n'atteigne, qu'elle ne soit cachée carrément par la planète. Et donc ils ont découvert 3 anneaux. Alors déjà, ils avaient vu 5 anneaux plus 2 ou 3 à l'intérieur de ceux qu'ils avaient déjà découverts. Donc ils ont refait plusieurs fois l'expérience et donc à ce moment-là, on avait dans le système solaire une deuxième planète qui avait un système d'anneaux après les fameux anneaux de Saturne. Depuis, on a évidemment continué à les étudier. En 1993, avec le télescope spatial Hubble, Uranus nous montre ses zones tropicales. Et ensuite, ça nous montre l'équateur. Donc, contrairement à Voyager 2, on ne voit pas que le pôle sud.
1: Oui.
2: Là, on voit d'autres parties.
1: D'autres parties de la planète.
2: Voilà. Et en 2007, on voit les anneaux par la tranche. C'est-à-dire que là, on voit carrément l'équateur. Là, elle nous présente l'équateur et on voit plus les pôles. On a les anneaux par la tranche.
1: Et puis aussi, on découvre
2: et l'atmosphère d'Uranus, oui, voilà, mais finalement, elle n'est plus aussi uniforme qu'on l'a cru en 86. En tout cas, elle n'est plus aussi uniforme que sur les pôles. Là, on a vraiment les régions équatoriales, les régions tropicales, et on voit des bandes parallèles à l'équateur. On voit des taches claires, des nuages d'ammoniac dans la haute atmosphère de méthane. Et on voit des nuages, on voit des tempêtes. Uranus, finalement, devient très intéressante. Et avec nos instruments, on voit de plus en plus, de mieux en mieux, ces choses-là. Et on peut étudier la rotation de l'atmosphère autour d'Uranus avec l'évolution des tempêtes qui tournent dans l'atmosphère.
1: Et actuellement, Uranus nous montre quoi ?
2: Alors, on a encore des énigmes. Actuellement, Uranus, elle nous montre son pôle nord, qui est de plus en plus de face, je vous l'ai dit, jusqu'à 2028, où il sera carrément vers nous, et donc les anneaux seront circulaires et concentriques par rapport à la planète. Donc, ils étaient par la tranche en 2007, bah, 2028, ils seront carrément vus de face, et on verra le pôle nord. On a toujours un problème avec, ben on verra le pôle nord, ça veut dire que l'axe d'inclinaison, l'axe de rotation de la planète par rapport à son orbite est complètement incliné, c'est pratiquement 90 degrés.
1: Ça, plat,
2: l'origine, là, c'est toujours un débat. On a plusieurs hypothèses pour ce basculement. Soit l'inclinaison, on va dire, a augmenté progressivement pendant la phase de migration de la planète à cause d'un satellite.
1: Oui.
2: Uranus n'était pas à cette position-là lors de la formation du système solaire. Les planètes se perturbent les unes les autres et elles ont changé de place. On appelle ça la migration des planètes.
1: Oui, oui.
2: Il est probable que une des hypothèses,
1: normalement,
2: hein,
1: les grosses planètes,
2: ça a lentement évolué.
1: Normalement, les grosses planètes devaient se trouver près du Soleil, c'est ça ?
2: Alors, les grosses planètes peuvent se retrouver près du Soleil.
1: Oui.
2: Dans les exoplanètes que l'on observe, que l'on découvre, on a plein de ce qu'on appelle des Jupiters chauds, des planètes de la taille de Jupiter, même plus grosses, qui sont très très proches de leur étoile.
1: Donc, il est possible
2: bon,
1: que...
2: là, toutes les planètes qui étaient là avant ont été dégagées de leur système.
1: Oui.
2: Bon. Peut-être que, donc, durant la migration d'Uranus, cette inclinaison-là a lentement évolué. Deuxième hypothèse, c'est qu'il y aurait un ou plusieurs impacts avant même la formation des satellites.
1: Oui.
2: Et donc, ça a fait basculer Uranus sur son orbite. Ça, c'est première énigme, c'est pourquoi c'est basculé comme ça. Deuxième énigme aussi, c'est que au-dessus des calottes, des pôles, je vais appeler ça les calottes polaires, mais au-dessus des pôles, il y a une zone qui est beaucoup plus blanche. Sur les photos que l'on fait d'Uranus, on se rend compte que vraiment le pôle est bien plus blanc que le reste de la planète qui est vraiment bleuté, donc plus de méthane. Et là, c'est pareil, c'est l'origine de cette différence de couleur-là entre les pôles et les régions plutôt équatoriales, tropicales, on a du mal à savoir. Alors, soit il y a un épaississement d'une couche de brume qui rend cette partie de l'atmosphère plus lumineuse, c'est-à-dire que là, la lumière est renvoyée carrément vers le soleil et pas absorbée par le méthane qui ne renvoie que du bleu. Et donc là, c'est beaucoup plus blanc parce qu'il y a une couche de brume au-dessus de la couche de méthane, de l'atmosphère de méthane. Hypothèse 2, ce serait diminution de la quantité elle-même de méthane dans la haute atmosphère. S'il y a moins de méthane, il y a moins d'absorption et donc du coup il y a plus de réflexion. Voilà, les hypothèses de toute façon ça donne la même conclusion, mais pour l'instant on ne sait pas faire la part des choses entre ces deux hypothèses-là. Alors peut-être qu'on aura la fin mot de l'histoire. Alors il faudra attendre quand même 2044. On a une mission en préparation,
1: normalement.
2: Alors normalement, après ça dépendra des budgets, comment c'est voté, si c'est reconduit, si c'est validé ou pas, ou annulé. On a Uranus Orbiter and Probe. Alors la durée totale de la mission, c'est parti pour 18 ans et demi. Alors quand je dis c'est parti, c'est pas encore parti. Le lancement est prévu en 2031, si tout va bien.
1: Donc il arrivera.
2: Voyage, presque 13 ans et demi, ça arrive en orbite en 2044. À partir de 2044, donc, on a études scientifiques. Pendant quelques années, il y a même largage d'une sonde atmosphérique dans l'atmosphère d'Uranus en 2045. Et l'orbiteur, donc il y a la probe qui va dans l'atmosphère, mais il y a aussi l'orbiteur. C'est une mission en deux parties. Et l'orbiteur qui tourne autour d'Uranus, on s'arrangera aussi pour le faire passer à proximité des gros satellites comme Titania, Oberon, Ariel, Miranda, et fin de mission prévue en 2049. Et là, ben, on pourra refaire une émission. On aura toutes les réponses à toutes les questions qu'on vient de se poser. Et il y aura peut-être des hypothèses qui auront.
1: Vous voulez dire,
2: ouais. Non mais déjà on saura en 2049 de là-bas, ils nous enverront les réponses et donc on pourra faire une émission avant que la sonde ne revienne.
1: Bien
2: elle
1: n'est
2: pas prévue pour revenir, hein. Donc c'est de là-bas qu'il faudra qu'ils nous envoient les réponses à nos questions. Donc prochaine émission 2049.
1: On prend rendez-vous. Très bien, c'est noté. On note ça sur nos agendas. Merci Lionel, à bientôt.
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1: On va commencer avec TF1 et la comédie Barbecue sur France 2, l'embarras du choix sur France 3, Hudson et Rex pour un épisode inédit de ce policier du dimanche soir. Canal, le documentaire objectif Brennus, oui, bouclier de Brennus qui a été remis hier pour la finale du Top 14, documentaire sportif à donc suivre sur Canal. Sur M6, ça y est, on attaque les 16e de finale de la Coupe du Monde de football. Sur W9, NCIS, TMC, Esprit Criminel, des épisodes de MacGyver sur Gulli tout au long de la soirée, puis vous retrouverez tiens sûr notamment T18, L'Effaceur ou La Ruse sur TF1 série film. Voilà, je vous laisse faire votre choix et par avance une belle soirée devant votre télévision.
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2: Bonsoir à tous. Crash d'avion mortel en Meurthe-et-Moselle. Le pôle accident collectif du parquet de Paris a été saisi. Les investigations sont confiées à la gendarmerie des transports aériens. Les associations Paris Aide aux victimes et France Victimes 54 ont été également saisies afin de soutenir et d'accompagner les familles des victimes. 11 personnes sont mortes et le ministre de l'Intérieur s'est rendu sur place. Économie. Le gouvernement va annoncer de nouvelles économies budgétaires le 7 juillet, mais refuse que les fonctionnaires soient les boucs émissaires. Un nouveau comité d'alerte des finances publiques doit se réunir, alors que la Cour des comptes s'est inquiétée cette semaine de l'augmentation massive de la dette publique. L'ensemble des organisations syndicales de France a annoncé une journée de mobilisation à la rentrée le 29 septembre. Présidentielle de 2027, le prochain chef d'État devra rendre le pouvoir aux Français pour être crédible, selon Jean-Noël Barrot. Le ministre des Affaires étrangères n'est pas candidat au scrutin, mais a évoqué aujourd'hui ses priorités pour la France en 2027. Il dénonce une fatigue démocratique après des décennies d'aveuglement et craint que le RN ou LFI ne confisquent la présidentielle. Éducation. Les étudiants non européens et non boursiers seront privés d'APL à partir du 1er juillet. La mesure avait été adoptée par les députés dans le cadre de la loi de finances pour 2026. C'est ce qui est inscrit dans le décret paru aujourd'hui au journal officiel. Certaines organisations étudiantes dénoncent de leur côté l'instauration d'une préférence nationale. Guerre en Ukraine, Vladimir Poutine promet de relever les défis et d'assurer la sécurité du pays face aux frappes ukrainiennes. Et ce, alors que Kiev poursuit son offensive sur les infrastructures militaires et d'hydrocarbures russes. Le président russe a indiqué voir les problèmes, les reconnaître et qu'il y répondra. La Crimée a été placée vendredi en situation d'urgence. Cinéma, Tom Hanks a prévenu que Disney pourrait se passer de lui pour Toy Story 6. L'acteur prête sa voix à Woody dans la version originale du dessin animé depuis le premier volet en 1995. Alors que le cinquième volet vient de sortir, il a fait part de son inquiétude d'être remplacé par l'intelligence artificielle.

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3: Nesta!
4: Oui, monsieur?
3: Faites mes bagages!
4: Bien, monsieur!
5: Mais capitaine, vous n'allez pas.
3: Inutile d'insister, je lève l'ancre!
6: Corne de bout! La barre à bâbord, tout! Pareil à virer!
3: Alix, laisse ton bouclier, viens!
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0: Après toi, papa.
1: Merci, fiston.
2: Ah, messieurs Vaillant, père et fils, bonjour.
1: Bonjour, Joseph.
2: Je commençais à croire que le Grand Prix de Monaco allait se courir sans Michel Vaillant.
1: Vous savez ce que c'est. On se dit toujours, j'irai m'inscrire demain, et puis le temps passe.
3: Oui, donne vite tes papiers, Michel. Ta mère nous attend pour déjeuner.
1: Voilà, mademoiselle.
2: Merci. Je vais faire le nécessaire. Vous pourrez venir signer demain. Oh. Excusez-moi. Automobile Club de Monaco, j'écoute.
3: On vous laisse travailler. Au revoir.
2: Au revoir, monsieur.
4: Depuis 1957, l'année de sa création, Michel Vaillant a tout gagné sur tous les fronts des sports mécaniques. Grand Prix de Formule 1, rallye, rallye raid, course américaine IndyCar, 24 heures du Mans, moto, offshore, kart. Il a battu les plus grands, Jackie X, Jean-Pierre Beltoise, Ayrton Senna, Jean Alési, Michael Schumacher. Difficile de faire mieux. Personne ne pouvait imaginer une telle saga d'un demi-siècle pour un sportif, si ce n'est un passionné, Jean Graton. Le scénariste et dessinateur a fait de son personnage de BD plus qu'un héros, une véritable icône, fort de plusieurs dizaines d'albums, traduits en 5 langues, de 3 disques inspirés de ses aventures dans les années 60, d'un feuilleton télé en 1967, d'un dessin animé en 1990 et bien sûr d'un film produit par Luc Besson en 2003. L'émission de ce soir, réalisée par Christian, est entièrement consacrée à Michel Vaillant, le beau gosse des circuits, et à son créateur, Jean Graton. Mais auparavant, écoutez les ordres du starter.
5: Veuillez mettre

0: Allô. Voici le temps de la vaillante numéro 10. 1 minute 41 secondes. Moyenne 112 km 0,99.
1: Bravo, fiston, impeccable.
2: Ah oui, bravo.
3: Le moulin a pas trop chauffé, patron?
4: Non, non, tout est parfait, mon vieux Joseph.
5: Et qu'est-ce qu'il y a, Michel? Tu fais une drôle de tête.
4: Dites-moi, la mystère n'est toujours pas là?
3: Eh non, toujours pas.
6: Ce soir captivant, le magazine de la bande dessinée sur RVE vous propose une émission entièrement consacrée à Michel Vaillant, un personnage qui n'a pas été créé par un auteur belge, contrairement à ce que l'on pourrait croire, mais par un breton. Jean Graton est né à Nantes en 1923.
7: Alors moi j'ai eu une jeunesse heureuse à Nantes avec mon père, ma mère, j'étais fils unique, donc ils s'occupaient entièrement de moi. Et je garde bons souvenirs de cette période d'avant-guerre.
8: Ma mère travaillait chez elle comme couturière pour augmenter le budget familial et mon père travaillait comme employé dans une compagnie électrique. Mon père organisant des courses de moto dans la région, dès que j'étais tout gosse, 4 ans, j'étais déjà dans les box, dans les stands, à respirer l'odeur d'huile de ricin, que je considère comme l'odeur de ma jeunesse. Et c'est à cette époque aussi donc que mon père, bien qu'il n'aimait pas la voiture, m'emmenait aux 24 heures du Mans. Et c'est aux 24 heures du Mans que j'ai découvert la passion de la course automobile. Je me rappelle une année, j'étais assis sur la moto entre mon père et ma mère. Il faisait un temps déplorable, il tombait à verse, et je vois à côté de moi un capot qui arrive, qui n'en finit plus. C'était une splendide Mercedes de l'époque, avec un petit toit pour le chauffeur et puis deux places à l'intérieur pour monsieur et madame. Et je me rappelle que la dame a baissé sa fenêtre et m'a tendu un chocolat, hein, pour dire « pauvre petit garçon qui doit souffrir comme il est malheureux ». Voilà, toujours un chocolat. Et comme j'avais été bien élevé, j'ai dit merci madame, mais je me disais non, d'un siège que je voudrais, c'est ta bagnole, c'est ta Mercedes. Et je me suis dit, le jour où je pourrai, j'aurai une Mercedes. J'ai fini par avoir deux cabriolets Mercedes. Ça s'est quand même réalisé. J'ai pas eu de chance dans ma jeunesse, parce que 8 jours avant ma communion, j'ai perdu ma mère. Donc c'était une très très triste période, mais heureusement mon père, il s'est bien occupé de moi, on a vécu à nous deux entre 1934 et 1939, date à laquelle il a été mobilisé et fait prisonnier quelques mois plus tard. Alors je me suis de nouveau retrouvé seul. Alors toute la guerre, je l'ai passé à travailler sur les bateaux, dans les soutes, dans le mazout, dans le... C'était pas drôle.
6: Jean Graton racontera plus tard « Le fait de travailler en usine sous les ordres d'un con, d'être obligé de faire ce qu'on déteste, tout ça m'a donné un objectif dans la vie. Je ferai ce dont j'ai envie, quitte à prendre des risques. » En 1947, il quitte le chantier et Nantes et débarque à Bruxelles avec en poche un crayon bien taillé et en tête de vastes ambitions. Ambitions qui n'allaient d'abord se satisfaire que dans la réalisation de dessins publicitaires à la petite semaine durant 2 ans. Puis Jean Graton est engagé au journal « Les Sports ». 2 ans plus tard, c'est le coup de chance. N'ayant rien perdu de ses ambitions, il va proposer ses services à une agence de presse spécialisée dans l'illustration. Il ignore que celle-ci a pour fer de lance des auteurs de bandes dessinées et pas des moindres. Citons notamment Jean-Michel Charlier et Victor Hubinon, les auteurs de la série Buck Danny dans Spirou.
8: Un jour, je suis tombé à ce qui était la Wars Publicité Presse. Je monte, je me présente et je me rends compte qu'en réalité, c'était le bureau de dessin de Spirou, celui où on faisait surtout les oncles de Paul. Et en plus, c'était un vendredi 13. Et le gars qui me reçoit, Jean-Michel Charlier, voyant mes petits dessins du journal, me dit « Et est-ce que la bande dessinée vous intéresserait ?» Alors moi, je tombais des nues, et puis j'ai dit « Oui ».

0: Divan.
1: Oh, ils sont fous ces Romains.
0: Marc Dacier. Ce soir, notre émission est entièrement consacrée à Michel Vaillant et à son créateur Jean Graton. En 1949, un vendredi 13, le jeune dessinateur intègre l'agence belge World Publicité Presse, une agence à laquelle le journal Spirou sous-traite de nombreuses histoires courtes. Jean Graton sait qu'il est tombé à bonne école, celle où l'on apprend que rien ne se réalise sans un travail acharné. Et le travail ne l'a jamais effrayé. Pendant un an, il réalise pour Spirou des histoires de l'oncle Paul, récit complet en 4 pages d'une valeur éducative et documentaire.
2: On ne dessinait pas très très bien, on le voit du reste dans les dessins de l'époque, mais on était payé pour apprendre à dessiner. Alors on en faisait les oncles Paul, j'en ai peut-être fait une trentaine, puis un beau jour, chez Dupuis, il y en avait trop. Il dit stop, on arrête pendant un moment. Bon, me voilà chômeur. Et comme on fait dans ces cas-là, j'ai été voir en face. Et j'étais chez Tintin. Et là, j'ai pu attaquer des scénarios d'histoire sportive. Tous les champions cyclistes, champions automobiles, joueurs de rugby, c'était mon truc. Quand le rédacteur en chef du journal Tintin m'a dit maintenant vos histoires, ça marchait bien, il faut nous proposer une histoire à suite, donc une histoire longue, pour faire des albums, qu'est-ce que vous nous proposez comme héros? Là, j'étais un peu pris court, parce que des héros, il y en avait sous toutes les formes. Et j'ai pensé à un pilote de course. Et c'est à ce moment-là qu'en face de chez moi, il y avait un architecte avec ses deux fils, qui faisait du trial motocycliste. Le plus jeune des fils s'appelait Michel. Alors, paf, ça a fait, j'ai transposé ça à la voiture, et je vais faire une famille où il y aura le père, les deux fils, je mettrai la mère aussi parce que moi j'aime bien la famille. Alors, Vaillant, voiture, Vaillante.
0: À peine remis du dramatique accident survenu en 1955 aux 24 heures du Mans, plus de 80 morts, et de la disparition à Monza d'Alberto Ascari, les passionnés de course automobile n'ont Dieu que pour Juan Manuel Fangio, sacré en 1956 pour la 4e fois champion du monde. C'est cette année-là que Jean Graton a imaginé Michel Vaillant, un héros qui apparaît l'année suivante, en 1957 donc, dans le journal Tintin, dans 5 histoires courtes de 8 pages. Le héros accroche immédiatement les jeunes lecteurs et le feu vert est donné au dessinateur pour la réalisation de son premier récit à suivre. C'est le grand départ et c'est sur les chapeaux de roue que Michel Vaillant se lance dans les exploits les plus audacieux.
3: Maman, maman, vite, on lève le drapeau, venez voir la télé. Ah, ça y est, ils sont partis. Oh là là, l'image est assez nette pour vous, maman.
4: Oh, elle le sera toujours assez, ma petite Agnès. Voilà 20 ans que mon mari est à chaque course, 3 ans que Michel court, et je ne m'y suis pas encore faite.
3: Pauvre maman, je vous comprends.
4: Tu as de la chance, toi, ton Jean-Pierre ne court pas.
0: La grande originalité du personnage de Michel Vaillant, ce qui le distingue des autres héros de l'époque de sa création, et ce qui explique la sympathie que les lecteurs ont tout de suite éprouvée pour lui, c'est qu'il a une famille, il vit même chez ses parents. Ses aventures se déroulent entre circuit et maison familiale, son père est directeur de l'usine, porteur des projets, Madame Vaillant, discrète et attentionnée, tremble pour son fils, Michel n'oublie jamais de l'embrasser. Jean-Pierre, le frère aîné, brillant ingénieur, responsable des études, met au point les voitures, il est marié à Agnès. Michel, lui, épousera Françoise, une jolie journaliste qui lui donnera un fils, Patrick. Enfin, il y a Steve Warson, de nationalité américaine, qui courait à Indianapolis avant de devenir concurrent, complice et plus fidèle ami de Michel Vaillant. Jean Graton s'en sert comme d'un faire-valoir pour son héros. Ce héros, qui ne cultive pas seulement l'amitié, il est également fair-play, droit, loyal, courageux, en un mot chevaleresque. Brun séduisant avec une petite mèche rebelle, Michel Vaillant s'impose comme un grand virtuose, ce qui ne l'empêche pas de rencontrer les mêmes problèmes que les pilotes de renom. Ennui mécanique, crash suivi de blessures, imperméable à l'usure du temps, il ne vieillit jamais, toujours pas un cheveu blanc, étant toujours le contemporain des générations successives de pilotes.

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1: Captivant, le magazine de la BD sur RVE vous propose ce soir une émission spéciale entièrement consacrée à Michel Vaillant, un héros créé en 1957 par Jean Graton dans le journal Tintin.
2: Au cinquième tour, la mystère est toujours en tête.
3: Alors Joseph,
4: Monsieur Jean-Pierre est toujours pas arrivé, mais avec cette pluie...
2: Michel Vaillant a 35 secondes en troisième position.
3: Avec ce terrain gras, Michel ne pourra pas remonter.
4: Patron, Monsieur Michel vient de prendre la piste de décélération.
3: Bon sang, une balle.
4: Oh, et sans Monsieur Jean-Pierre, moi je sais pas si je m'en sortirai.
3: Qu'est-ce qui se passe?
5: Jean-Pierre, où est-il?
3: Je l'attends d'une minute à l'autre.
5: Ah oui, et mon moteur? Je vais demander au pilote sans visage de s'en occuper, peut-être.
3: Mais Joseph peut très bien faire le nécessaire.
4: Ah, désolé, patron, mais l'huile du moteur est à point pour faire des frites.
5: Ah, qu'est-ce que je disais? Fichu, je suis fichu. Ah, je le retiens, ton Jean-Pierre.
3: Allons, calme-toi, Michel.
6: Sure, calme-toi, mon vieil Michel.
5: Hein? Oh, par exemple, Steve Warson.
6: Lui-même.
1: Les fans de sport automobile apprécient dans la BD Michel Vaillant le réalisme du dessin qui restitue parfaitement l'ambiance des paddocks, les explications techniques et la représentation exacte de chaque détail des bolides. Dès le début des années 60, Jean Graton commence à intégrer progressivement des personnalités du monde automobile dans ses histoires. Michel Vaillant fréquente des gens qui existent, que ce soit les mécanos, les constructeurs, les organisateurs, les journalistes ou, bien entendu, les pilotes. Il est confronté aux meilleurs et les bas. Ses concurrents sont un mélange de personnages imaginaires et de véritables champions. Fangio, Béra, X, Sever, Jarier, Pescarolo, Beltoise, Alési, Prost, Senna, Schumacher, tous ont accepté d'être battus par Michel Vaillant. Et pas n'importe où, sur les plus beaux circuits du monde comme Monza, Indianapolis, Monaco ou Le Mans, qu'affectionne particulièrement Michel Vaillant. Sans oublier les routes verglacées du Monte Carlo ou les pistes surchauffées du Paris-Dakar. Grâce à sa grande connaissance du monde automobile, à son imagination et à son souci de perfection, Jean Graton a su créer un héros plus vrai que nature. C'est la clé de son immense succès. Une preuve, c'est le regretté René Goscinny qui nous la donne. Il raconte qu'un motard, lui reprochant un jour un dépassement de vitesse, lui avait demandé « Vous vous prenez pour Michel Vaillant ?» Et ce qui devait arriver arrive. Les Vaillantes de notre héros de fiction sortent des pages des albums pour investir les vrais circuits. D'abord en 1976 avec une équipe belge de Formule 3 constituée de Dieudonné et Recours, puis en 1989 avec une écurie de F3000, Ferté, Girois et Deletraz. Honda Belgique a réalisé en 1998 une série limitée d'un coupé civique Vaillant, mais la plus mémorable des vraies Vaillantes reste la Vaillante Courage à moteur Porsche, qui portait le numéro 13, chiffre fétiche de Jean Graton, aux 24 heures du Mans 1997. Le trio Cotaz, Polican et Goossens terminera à la 4e place, après une course héroïque et riche en émotions. Jean Graton a même inventé un genre uniquement par l'importance dans son œuvre des bruits de moteur. Il sublime l'art du vraoum et du vroom en lettres géantes. La bande-son devient idéographique, élément pictural, invention typographique. Les onomatopées sonores enflent ou s'amenuisent, suggèrent l'intensité, donnent vie et mouvement, appuient la vélocité des bolides. En 1966, parallèlement à sa série Michel Vaillant, Jean Graton crée une série familiale dont le scénario est écrit par sa femme Francine, Les Loups Bardets, publié dans l'hebdomadaire Chez Nous. En 1976, Jean Graton crée une nouvelle héroïne, Julie Wood, championne de moto de son état. Après quelques courses en solo, parues en album chez Dargaud puis aux éditions Fleurus, Julie Wood rejoint Michel Vaillant et Steve Warson dans l'épisode Paris-Dakar.
7: Quand j'ai créé Michel Vaillant... J'avais peut-être une trentaine d'années. Vous me voyez très bien, moi, Michel Vaillant. Hein. Vous voyez très bien un pilote de course. Hein. J'avais le dynamisme et tout et tout. Puis les années ont passé. Je suis devenu Jean-Pierre Vaillant. Je suis devenu le meneur d'œuvre, le chef d'équipe. Et puis les années passant encore maintenant, je suis le père Vaillant. Hein, j'ai l'âge du père Vaillant. Ma femme me dit que j'ai un foutu caractère comme le père Vaillant. Donc vous voyez, j'ai suivi mes personnages, malgré moi, de cette façon.
1: En 1982, le père Graton fonde sa propre maison d'édition. Deux ans plus tard, le fils de Jean Graton, Philippe, prend en main les scénarios de la série. Dans les années 2000, Jean Graton abandonne le dessin, repris par son studio. Actuellement, les exploits de Michel Vaillant comptent plusieurs dizaines d'albums. On estime à près de 20 millions le nombre d'exemplaires vendus dans le monde depuis 1959 et quelques grands pilotes actuels avouent devoir leur passion à Michel Vaillant.

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0: Marc Dacier. Michel Vaillant, le héros de BD à qui nous consacrons cette émission, a été plusieurs fois adapté à l'écran. En 1967, 10 ans seulement après la création de la série dans le journal Tintin, un feuilleton télévisé voit le jour. Intitulé « Les aventures de Michel Vaillant », il compte 13 épisodes de 26 minutes en noir et blanc. Notre héros y est interprété par un véritable pilote, Henri Grandcyr. En 1990, la télévision diffuse un mauvais dessin animé intitulé « Michel Vaillant », 65 épisodes de 26 minutes. Et puis en 2003, sort sur les écrans de cinéma Michel Vaillant, le film.
2: Soyez-en sûrs, je ferai tout pour mener l'écurie leader à la victoire.
3: Michel Vaillant. Le Mans n'a même pas commencé, vous perdez déjà.
4: Bienvenue chez les Vaillants.
5: Merci.
6: Et pour une fois, je te le demande. Renonce à cette course.
7: On ne bâtit pas une écurie comme la mienne en obéissant à des cauchemars. Eh bien, en poursuivant des rêves.
8: Je vais lui dire deux mots à cette fille.
9: Tu vas rien faire du tout.
10: Laisse tomber.
4: J'ai besoin que tu m'en aies un grand service. Je veux que tu prennes ma place.

Le projet du film Michel Vaillant est né en 1999 en même temps qu'Europa Corp, la société de production de Luc Besson. Philippe Graton, le fils de Jean Graton, avait contacté ce dernier quelques semaines auparavant pour lui proposer d'adapter au cinéma Michel Vaillant. Durant l'été 2001, le scénariste Gilles Malençon et le réalisateur Louis-Pascal Couvelaire ont rédigé une ébauche du scénario que le premier a ensuite travaillé en collaboration avec Luc Besson. Avant de commencer l'écriture du synopsis, Malençon et Couvelaire ont relu les 70 albums pour voir s'il était possible de tirer un scénario de l'un d'eux, mais aucun ne présentait une trame suffisamment dense pour devenir un véritable script. Ils ont cependant retenu le début de l'album, le 13 est au départ. Le film Michel Vaillant marque la seconde collaboration du jeune acteur Sagamore Stévenin avec le réalisateur Louis-Pascal Couvelaire, les deux hommes ayant auparavant travaillé ensemble sur Sueur en 2002. La production souhaitait intégrer l'action de Michel Vaillant à un événement aussi important que les 24 heures du Mans dans le milieu de la course automobile. C'est l'Automobile Club de l'Ouest qui a accueilli la demande de participation de l'équipe du film. Celle-ci a dû se soumettre aux mêmes conditions que les concurrents, à savoir s'inscrire, équiper deux écuries et réussir les épreuves de qualification. Il a donc fallu trouver une écurie capable de jouer le jeu. Ce fut l'écurie Dams, qui n'avait alors aucun engagement. Elle a également dû se procurer des prototypes de 700 à 750 chevaux disponibles, sans aucun enjeu sportif dans l'année, ayant les qualités spécifiques pour être sélectionnés au Mans et capables de réaliser les mêmes temps que les meilleurs bolides participant à la course. Le film Michel Vaillant sort sur les écrans en 2003, présélectionné au Mans et capable de réaliser les mêmes temps que les meilleurs bolides participant à la course. Le film Michel Vaillant sort sur les écrans en 2003, précédé d'une énorme campagne

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1: On va commencer avec TF1 et la comédie Barbecue. Sur France 2, l'embarras du choix. Sur France 3, Hudson et Rex pour un épisode inédit de ce policier du dimanche soir. Canal, le documentaire objectif Brennus. Oui, bouclier de Brennus qui a été remis hier pour la finale du top 14. Documentaire sportif à donc suivre sur Canal. Sur M6, ça y est, on attaque les 16e de finale de la Coupe du Monde de football. Sur W9, NCIS, TMC, Esprit Criminel, des épisodes de MacGyver sur Gulli tout au long de la soirée. Puis vous retrouverez, tiens sûr, notamment T18, L'Effaceur ou La Ruse sur TF1 Série Film. Voilà, je vous laisse faire votre choix et par avance, une belle soirée devant votre télévision.
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2: Bonsoir à tous. Crash d'avion mortel en Meurthe-et-Moselle. Le pôle accident collectif du parquet de Paris a été saisi. Les investigations sont confiées à la gendarmerie des transports aériens. Les associations Paris Aide aux victimes et France Victimes 54 ont été également saisies afin de soutenir et d'accompagner les familles des victimes. 11 personnes sont mortes et le ministre de l'Intérieur s'est rendu sur place. Économie. Le gouvernement va annoncer de nouvelles économies budgétaires le 7 juillet, mais refuse que les fonctionnaires soient les boucs émissaires. Un nouveau comité d'alerte des finances publiques doit se réunir, alors que la Cour des comptes s'est inquiétée cette semaine de l'augmentation massive de la dette publique. L'ensemble des organisations syndicales de France a annoncé une journée de mobilisation à la rentrée le 29 septembre. Présidentielle de 2027, le prochain chef d'État devra rendre le pouvoir aux Français pour être crédible, selon Jean-Noël Barrot. Le ministre des Affaires étrangères n'est pas candidat au scrutin, mais a évoqué aujourd'hui ses priorités pour la France en 2027. Il dénonce une fatigue démocratique après des décennies d'aveuglement et craint que le RN ou LFI ne confisquent la présidentielle. Éducation, les étudiants non européens et non boursiers seront privés d'APL à partir du 1er juillet. La mesure avait été adoptée par les députés dans le cadre de la loi de finances pour 2026. C'est ce qui est inscrit dans le décret paru aujourd'hui au journal officiel. Certaines organisations étudiantes dénoncent de leur côté l'instauration d'une préférence nationale. Guerre en Ukraine, Vladimir Poutine promet de relever les défis et d'assurer la sécurité du pays face aux frappes ukrainiennes. Et ce alors que Kiev poursuit son offensive sur les infrastructures militaires et d'hydrocarbures russes. Le président russe a indiqué voir les problèmes, les reconnaître et qu'il y répondra. La Crimée a été placée vendredi en situation d'urgence. Cinéma, Tom Hanks a prévenu que Disney pourrait se passer de lui pour Toy Story 6. L'acteur prête sa voix à Woody dans la version originale du dessin animé depuis le premier volet en 1995. Alors que le cinquième volet vient de sortir, il a fait part de son inquiétude d'être remplacé par l'intelligence artificielle.

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est-ce que ce monde est sérieux ?

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